0: 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Because the brain is where we take all of our input and interpret it into a specific set of flavors. So it's like your tongue can sense something, but it's your brain that tells you what it is your tongue is sensing.
1: Je vais vous inviter à faire une expérience. Dites le mot citron. Tout le monde, citron. Citron. Voilà. Maintenant, fermez les yeux. Regardez un citron avec les yeux fermés. Voyez un citron jaune? Maintenant, avec les yeux fermés, vous allez imaginer que vous coupez un citron avec un couteau.